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2: 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Tu fais WC une fois par semaine. 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
2: 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Il y a hémorroïdes internes et externes. Tantôt, il y a des gens, il y a une petite bouton dans leur anus. Ou bien quand tu fais le WC, ça sort avec l'anus même. 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
2: 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Tu ne peux pas bien marcher. 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
2: 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Et ça te fait gratter. Tu grattes jusqu'à ce que ça devienne les plaies.
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2: 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Ce n'est pas à cause de sida seulement qu'on doit utiliser le préservatif. Il y a les IST aussi qui nous créent beaucoup de problèmes.
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2: On doit prendre soin de notre douche. Il y a des gens quand tu rentres dans une autre toilette qui n'est pas propre maintenant, à travers ça tu peux avoir l'infection là-bas tout de suite. Donc, à un moment donné, tu vas voir que tu grattes. Et il y a les pètes blanches qui sortent. Les pètes blanches, là, des fois, c'est un peu jaune. Et ça donne une couleur qui n'est pas bonne.
1: Parfois, tu vois que tu as fait des toilettes. Tu as fait des toilettes, surtout si tu es anglais. Tu as fait des toilettes, tu as fait des toilettes, tu as fait des toilettes. Parfois, tu vois que tu as fait des toilettes, tu as fait des toilettes, tu as fait des toilettes, tu as fait des toilettes, tu as fait des.
2: Ce que l'infection peut nous provoquer, c'est beaucoup. On ne peut pas parler ça. Du matin au soir, on ne va pas terminer ça. Il y a beaucoup d'infections. On doit faire très attention.
1: Infection, il y a beaucoup. Il y a beaucoup de gens qui ont été en train de se faire. Mon docteur Dieudonné, c'est ce qu'il a dit. Il y a un traitement qui est bon. Il y a un traitement qui est bon.
2: Merci beaucoup. Des fois, si tu es là, hein, tu vas voir que quand tu manges un peu seulement, tu es rassasié. Ton ventre là, ça sort. On dirait que tu es enceinte, alors que tu n'es pas enceinte. Il faut faire très attention avec ce mal.
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2: 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On traite les règles douloureuses des femmes. Les femmes, il faut les respecter, c'est nos mamans. Si tu es là, la femme, quand tu veux faire tes menstruations dans la maison, tout le monde va savoir que il est temps pour que tu puisses faire des règles. Tu vas commencer par sentir mot de bas ventre. Tantôt, c'est maux de dos, les seins sont enflés et quand tout ça, ça se fait mal.
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2: Et au moment donné quand les règles avaient sorti ça ne sort pas bien, c'est un peu noir. C'est gruyant, ça sort boule boule.
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2: Tantôt tu vas voir que on dirait qu'il y a quelque chose qui marche dans ton ventre. On dirait que tu es enceinte, tu n'es pas enceinte. Ce qui marche dans ton ventre là, si tu ne fais pas attention avec un moment donné, ils vont te dire que tu as kyste ou bien tu as fibrome. On doit t'opérer. C'est pourquoi je vous dis de ne pas cacher la maladie. Il faut parler pour trouver des remèdes.
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2: 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Et quand tu prends cet produit, tu verras ce qui va sortir avec tes propres yeux. Quand tu fais traitement de un mois seulement, ça suffit. Tu vas voir que prochaine règle là, tu es à l'aise.
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2: Quand tu ne traites pas ce mal vite, les règles viennent boule boule et c'est gruyant là. Avec le temps, ça peut aller boucher ton trompe. Ils vont te dire que tu as les trompes bouchées. Il faut faire très attention à toi.
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2: Il y a des femmes, ils voient les règles font 2 semaines ou bien 21 jours avant que les règles vont finir. Ma soeur, il faut faire très attention à ça. Ce n'est pas bon.
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2: Tu vas dire que ton règle fait 21 jours. Mm-hmm. C'est pas bon. Mm-hmm. Il y a des femmes, quand ils voient les règles même, les règles là, ça ne dépasse pas une seule journée. Mm-hmm. Ou bien il y a des femmes, elles ne voient même pas leurs règles. Il uh-huh. faut venir me voir, ton règle va revenir.
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2: 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Tout ce qu'on est en train de manger maintenant, c'est avec les engrais qu'on est en train de produire tout ce qu'on est en train de manger maintenant. 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Sinon, chaque fois, c'est la maladie.
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3: 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Mot de la fin.
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3: C'est bientôt amour.
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